promesses. Tu disais quand tu gagnes de l'argent, tu vas aider les gens qui sont autour de toi.